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1: Bonjour à tous, l'horoscope de ce mardi 26 mai, on commence avec les béliers. Une bonne nouvelle arrive à point nommé pour vous permettre de retrouver un nouveau souffle. Les taureaux, votre optimisme remonte encore d'un cran, c'est le moment de profiter pleinement des bonnes choses. Les gémeaux, vous songez à un changement radical, celui-ci sera possible avec quelques formalités. Les cancers, il y a trop de mouvements autour de vous, ça vous fatigue. Les lions, votre confiance est parfaitement justifiée. Vierge, la solidité de votre couple facilite certaines situations un peu complexes. Balance, a priori, vous aurez plus de facilité à apprécier cette journée si vous restez seul. Les scorpions, une aide extérieure va vous aider à chasser définitivement un problème et le moral revient en force. Les sagittaires, c'est une très belle journée qui s'annonce. Les capricornes, votre intuition et votre sens de l'analyse vous portent chance. Les verseaux, aujourd'hui, vous avez tendance à charmer votre entourage. Et puis les poissons, votre distraction peut vous coûter des maladresses.
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1: Bonjour à tous, l'horoscope de ce mardi 26 mai, on commence avec les béliers. Une bonne nouvelle arrive à point nommé pour vous permettre de retrouver un nouveau souffle. Les taureaux, votre optimisme remonte encore d'un cran, c'est le moment de profiter pleinement des bonnes choses. Les gémeaux, vous songez à un changement radical, celui-ci sera possible avec quelques formalités. Les cancers, il y a trop de mouvements autour de vous, ça vous fatigue. Les lions, votre confiance est parfaitement justifiée. Vierge, la solidité de votre couple facilite certaines situations un peu complexes. Balance, a priori, vous aurez plus de facilité à apprécier cette journée si vous restez seul. Les scorpions, une aide extérieure va vous aider à chasser définitivement un problème et le moral revient en force. Les sagittaires, c'est une très belle journée qui s'annonce. Les capricornes, votre intuition et votre sens de l'analyse vous portent chance. Les verseaux, aujourd'hui, vous avez tendance à charmer votre entourage. Et puis les poissons, votre distraction peut vous coûter des maladresses.

0: on espère que vous allez bien. Si vous nous rejoignez, vous faites bien. Ça va arriver, on va s'écouter Molly parce que ça fait longtemps, je sais, Kid to the Max. On va aussi s'écouter Zek, Peninho et Gazo sur Avion de Chasse. Mais là, pour l'heure, vous savez ce que c'est? C'est tout simplement le Ricain du jour.
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0: Oh, hello, chers amis, si je vous dis Curtis James Jackson, ça vous parle?
2: Ça me parle. Ça me parle.
0: Bah oui, 50 Cent.
2: Ah, purée, chat.
0: Aujourd'hui, focus sur un artiste qui n'a pas seulement marqué le rap, il a clairement, carrément marqué une époque. 50 Cent, il vient du Queens à New York. Et son histoire ressemble presque à un film avant même qu'Hollywood s'en mêle. Survivant, provocateur, businessman, il explose en 2003 avec Get Rich or Die Trying, un album devenu classique et porté par l'hymne mondial In Da Club. Mais 50, c'est pas juste le rappeur au refrain juste imparable, c'est aussi le G-Unit, les clashs légendaires, puis la reconversion réussie dans la série avec Power. En gros, il a transformé son vécu en empire. 50 Cent, c'est la rue, le marketing, le rap et le business dans le même costume. On s'écoute un petit extrait d'un de ses classiques et on revient juste après.

0: classique intemporel, celui-là ou pas, Eloi?
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0: c'est une
1: 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C'est impossible.
0: C'est juste un truc de ouf. En plus, je sais pas pourquoi, mais ce son-là, il te ramène du soleil. Tu sais, c'est direct, t'as envie de faire la fête. C'est vraiment un bon délire. Allez, retour du son. Molly, Shake It To The Max. Et juste avant, Zek, P, Nino et Gazo. Grosse association sur Avion de Chasse. 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
2: Vous êtes bien sur la matinale la plus street de France. Vous êtes sur Génération Latine. Ça va arriver, on va s'écouter Seth Gecko avec son dernier morceau Légende du voyage, Travis Scott, Butterfly Effect et aussi Gambi avec René Kaovila. Mais là pour l'heure, c'est le moment de la question WhatsApp. Et au 07 45 20 20 40, je vous pose cette question simple et méchante. Vous en pensez quoi des compétitions où le dopage est autorisé? Ouais, vous avez bien entendu. Il y a un nageur grec qui vient de faire parler de lui au Ends Games. Alors, est-ce que je le prononce bien, Hello? Tu connais mon nom?
3: Ends Games.
2: Alors, c'est une compétition déjà surnommée les Jeux du dopage parce qu'elle autorise les substances normalement interdites dans le sport traditionnel. Donc Christian Kolomev a nagé le 50 mètres nage libre en 20 secondes 81, soit plus vite que le record officiel détenu par l'Australien Cameron McAvoy. Résultat, il part avec 1 million de dollars de bonus en plus de la prime promise au vainqueur. Mais alors attention, son chrono ne sera pas reconnu par les instances officielles parce que cette compétition autorise bien les produits dopants que certains équipements interdits. Donc les organisateurs présentent ça comme une nouvelle vision du sport, plus transparente, plus spectaculaire. Les autorités antidopage, elles dénoncent un danger pour la santé des athlètes et un très mauvais message envoyé aux jeunes.
3: Donc voilà. Le sujet, c'est pas vraiment ça. Hein. Le sujet, c'est que c'est un total flop quand même.
2: Les Ends Games,
3: il n'y a que lui qui a gagné sur les centaines d'athlètes.
2: Exactement.
3: Sur les quarantaines d'athlètes qui avaient présents.
2: Mm-hmm.
3: Sur le 100 mètres, c'est littéralement un. Pas un scandale, mais presque.
2: Ouais,
3: c'est-à-dire que c'est même pas un niveau. Tu fais même pas les championnats de France N2 avec ça.
2: C'est ça qui est fort.
3: Sur les femmes, c'est encore pire. Elles font ce que je faisais sur les. Mais c'est du sprint. C'est-à-dire que c'est même pas un niveau. Là, pour le coup, sur le sprint féminin. Ouais.

Laissez tout vous arriver, beauté, terreur, continuez. Aucun sentiment n'est définitif, comme écrit le poète et écrivain allemand Rainer Maria Rilke dans ses Lettres à un jeune poète. Fip, quant à nous, nous laissons arriver le prochain train de la musique.

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Cette magnifique chanson, Cabrel et Dubois, pas question d'aventure. Eh bien, on vous propose, nous, une aventure, hein, puisque ce dimanche 31 mai à 9h30, c'est le prochain rendez-vous de la foulée des îles. Et il y a plusieurs aventures pour vous, plusieurs propositions. Du 5 km au 21 km, une opportunité de se tester avant les 25 km organisés par les coureurs de l'Isthme. Alors, vous pouvez vous inscrire au local Jacques Palanchier entre 8h15 et 9h15, je pense que c'est le matin même, hein, du dimanche 31 mai. Une participation de 10 euros est demandée pour les non-adhérents et un certificat médical est obligatoire. Ou alors un PPS, c'est à télécharger sur www.pps.atlet.fr. 5 euros, il est inscrit. Et puis le mail, hein, si vous avez besoin de renseignements, c'est foulée.d.il@gmail.com. On vous attend nombreux, puisqu'un accueil toujours chaleureux vous est proposé, même avec un délicieux goûter à l'issue des compétitions. Donc n'hésitez pas, bien sûr, à envoyer un mail ou à téléphoner à Micheline au 55 31 57 ou encore à Annick au 55 23 90 pour ses courses de printemps.

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0: Il n'est que 7h09, Ivana. On aura le plaisir de vous retrouver à 7h45 pour l'actualité des Outre-mer. Et puis, avant cela, nous aurons rendez-vous avec notre ami Daniel Morin, comme chaque matin. Et aujourd'hui, Daniel nous parle de Roland Garros, qui selon lui est devenu la foire fouille. Nous prendrons donc son avis dans quelques minutes. Et à 7h30, nous reviendrons à l'actualité nationale et internationale avec le journal de France Info.
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7h17, un peu plus tôt, on vous parlait de sport avec cette course du 31 mai, ces courses de printemps et ces challenges qui s'offrent à vous du côté de Saint-Pierre. Et puis avec Ivan Anavi, on a parlé aussi hockey sur glace, bien sûr. Et on peut parler avec tout ça de motivation. Il y a un atelier qui vous est proposé, qui s'intitule « Et si le problème n'était pas la motivation ?» Tu te motives, tu recommences chaque lundi, tu sais quoi faire, mais tu finis toujours par revenir aux mêmes habitudes. Alors cet atelier est fait pour vous. Ce n'est pas la motivation, ce qui bloque vraiment quand on veut changer. Et pourquoi on recommence chaque lundi? Eh bien, tout ça peut vous l'être expliqué, oui. Pendant une heure et demie, dans cet atelier qui vous est proposé, il est possible d'explorer ce qui bloque vraiment, l'auto-sabotage, les croyances invisibles, le décalage entre ce que l'on veut et la personne que l'on croit être. Parce que le vrai problème n'est souvent pas le manque de volonté, il est plus profond et souvent inconscient. Alors, vous l'aurez compris, l'objectif de cet atelier et repartir avec une nouvelle compréhension de soi-même. Un déclic et plus de clarté sur ce qui nous empêche réellement d'avancer. On parle d'un atelier humain, concret, sans jugement, avec des prises de conscience, des échanges, un exercice introspectif puissant et des clés pour sortir enfin du « je commence lundi », même si au mois de mai c'était plutôt « je commence mardi ». Bon, alors le lieu pour cet atelier qui s'intitule, je vous le rappelle, « Et si le problème n'était pas la motivation ?», ça se passe du côté du local de la Foulée des Îles, ça dure donc 1h30. Et c'est programmé demain, mercredi 27 mai, avec Christine. Alors, je pense que c'est Dautin. Voilà, c'est notre amie Ivan Anavi qui est là pour me faire la prononciation. Christine Dautin, donc. Et puis, vous pouvez la contacter pour vous inscrire. Soit sur son Messenger, c'est Dautin, son nom de famille, à Christine. Et puis, vous avez ce numéro de téléphone, 55 72 06. Attention.

cadre du programme Communauté et vieillissement en bonne santé. N'oubliez pas le centre musical de la MAC qui sera en côte ce soir, comme à tous les mardis soirs à 7h, à la salle des clubs de retraité de Chéticamp. Bienvenue à tous. 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Les auxiliaires de l'hôpital désirent remercier tout le monde qui a fourni et acheté des plantes en fin de semaine. Cette activité a ramassé la belle somme de 1 040 $. Il reste des plantes au vieux marché de fermiers. Il reste peut-être d'abord pas tant que ça après le soir, mais ça donne un bon. Belle chose contre le soir, là, au marché. Puis, vous pouvez aller les chercher s'il y en reste, ceux qui sont good enough. Il y aura aussi un goûter de printemps à la salle des pompiers le samedi 6 juin de 11h30 à 13h30. Il y aura 3 mini sandwichs, 4 mini desserts et thé ou café. Le prix d'entrée est 10 $, aussi à sortir est disponible, le take-out. Nous aurons aussi un encan qui va durer jusqu'à 3h de l'après-midi, 15h, pour donner la chance à tous d'y participer. Vous pouvez aussi appeler le 902-224-3188, le 224-7445 ou le 224-0666 pour placer votre offre. Alors là, on va y aller, on sera dans la deuxième heure du carillon avec James Desprez avec Je me demande pourquoi et Arthur Muse avec une Real Medley.

0: C'est le temps pour le bingo à la salle des Chevaliers de Cullin, mercredi à partir de 19h30. On aura 10 parties Early Birds à 19h et au suivre avec 10 parties de 100 pièces, 4 parties moitié-moitié et une partie Winner Take All. 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La partie KOC Special est à 464 pièces. La partie Building Jackpot est à 14 000 pièces. 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Il y a également une prix de présence, une prix d'entrée d'une valeur de 37 pièces. Cours la chance gagne au bingo des Chevaliers de Cullin, mercredi à 7h30, 7h pour les parties Early Birds. 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

Ici, la météo est mise par Environnement Canada à 5 heures ce matin. Pour Shetikan, aujourd'hui, c'est généralement nuageux avec 60% de probabilité d'averse. Nappes de brouillard se dissipant en mi-journée. Vent du sud-est de 30 km à l'heure avec des rafales à 50. Devenant du nord-ouest à vent avec des rafales à 40 ce matin. Maximum 10. Indice UV de 5 ou modéré. Pour Pomquette aujourd'hui, c'est nuageux, 60% de probabilité de brune ce matin, devenant alternance de soleil et de nuages cet après-midi, nappe de brouillard se dissipant ce matin. Vent du nord-ouest de 20 km à l'heure avec des rafales à 40, maximum 17, indice UV de 5 ou modéré. Pour Sydney aujourd'hui, c'est généralement nuageux avec 60% de probabilité d'averse, nappe de brouillard se dissipant en mi-journée, vent du sud-est de 20 km à l'heure avec des rafales à 40 devenant du nord-ouest à vent avec des rafales à 40 ce matin. Maximum 12, indice UV de 5 ou modéré. Alors c'est ça pour la météo émise par Environnement Canada à 5 heures ce matin. Là, on va y aller avec The Poiriers, Ashley Andrew avec Mon Dieu, puis après Valerie Kendall avec Qui aurait cru. Je sais qu'elle a fait pour son père.

0: and asked administrators to draft a framework with AI-related goals and objectives by their next meeting in September. 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
6: développer les services publics en Polynésie et à améliorer aussi la situation particulière des agents publics polynésiens, à la fois pour leur entrée dans la fonction publique et à la fois surtout pour leur retour au pays quand ils s'engagent au service de l'État.
7: Alors parmi les sujets abordés avec vos collègues, justement, on trouve le retour des fonctionnaires polynésiens au pays, les besoins en recrutement dans certains services comme la police judiciaire par exemple, mais aussi les conditions de carrière et de rémunération dans les Outre-mer. Lequel de tous ces points vous paraît le plus urgent aujourd'hui ?
6: C'est un petit peu le mix de tous ces points. C'est en fait, il faut à la fois qu'on puisse anticiper en termes de gestion sur les besoins propres à la Polynésie, comme ça nous aurons et des jeunes et des fonctionnaires qui s'inscriront dans des formations ou dans des concours qui nécessitent effectivement des compétences particulières sur l'île. Après, il faut qu'on trouve une solution pour mieux articuler tous les emplois publics, c'est-à-dire les emplois de la fonction publique de l'État, mais aussi les emplois territoriaux de la commune, etc. Et l'idée d'une commission mixte paritaire qui permettrait à tous les agents de pouvoir choisir leur employeur public, ça ouvrirait d'autres perspectives, et en particulier le retour des fonctionnaires polynésiens qui aujourd'hui sont dans l'Hexagone. Donc il faut mélanger tout ça, c'est-à-dire des postes budgétaires, de la formation sur place pour que les agents ne soient pas obligés de partir, et à la fois faciliter leur recrutement ici et leur retour au pays. Et c'est en faisant marcher au mieux tous les employeurs publics, c'est-à-dire sous une double tutelle du haut-commissaire et du président du pays, que je pense qu'on ouvrira des perspectives nouvelles.
7: Comment vous est apparu le moral des troupes ici ?
6: Le moral est plutôt positif, sincèrement. D'abord, il y a l'accueil légendaire polynésien, qui est assez important, et qui fait qu'aussi, malgré les difficultés parfois, malgré les contraintes, comme on a pu le voir à la police, des locaux exigus, très peu de discrétion pour les dépôts de plaintes, comme on a pu le voir aussi dans d'autres secteurs, de conditions difficiles comme à la pénitentiaire, je ne vais pas tous les citer, on sent que malgré tout, les agents font de leur mieux et que les citoyens, de leur côté, apprécient d'avoir des services publics. Donc, on a trouvé l'ambiance, malgré parfois des conditions un peu complexes, excellentes. Et comme on a fait aussi, au-delà de Papeete, des îles comme Raiatea, Tara, on a vu aussi que les conditions étaient différentes dans les îles, parfois encore un petit peu plus compliquées. Et c'était vraiment très intéressant. Et malgré tout, les services publics fonctionnent, ce qui n'empêche pas qu'il faut les améliorer, bien sûr.
7: Vous avez étudié ensemble des pistes, des propositions que vous soumettrez peut-être plus tard aux autorités?
6: Oui, tout à fait. On a préparé ce qu'on appelle un cahier de revendications propre à la Polynésie, où se posera aussi la question des retraites des fonctionnaires, de manière à ce qu'ils puissent maintenir un pouvoir d'achat important quand ils partent à la retraite et ainsi rester sur place. Donc oui, il y a un cahier revendicatif propre à la Polynésie qui sera déposé à la fois, bien sûr, au haut-commissaire, au président du pays, mais aussi, quand nous rentrerons dans l'Hexagone en fin de semaine, auprès du Premier ministre et du ministre de la Fonction publique et de l'Outre-mer.
7: D'accord, vous avez établi un calendrier?
6: Alors le calendrier, pas encore, puisque ça va dépendre des audiences que nous aurons respectivement avec le Premier ministre et les ministres, et bien sûr ici localement. Mais en tout cas, il est évident qu'il y a, comme on dit, une fenêtre de tir, en particulier pour améliorer le système de retraite qu'on appelait l'ITR à l'époque. Et je pense qu'on a une possibilité d'améliorer ça. Donc on va tout faire pour que, avant la fin de ce quinquennat, on trouve une solution pour les retraites des fonctionnaires.
7: Merci beaucoup, Christian Grolier, d'avoir répondu à nos questions. Donc, je rappelle que vous êtes le secrétaire général de la Fédération générale des fonctionnaires Force ouvrière. Merci.
8: Il est 6h12, c'est la première radio. Un simple geste suffit pour tomber dans l'engrenage, prendre son téléphone et faire défiler les vidéos pendant des heures. On appelle cela le scrolling et ça peut devenir dangereux.
7: Oui, le scrolling est devenu un réflexe du quotidien, notamment chez les plus jeunes exposés en permanence à des contenus toujours plus courts et addictifs. Alors face à ce constat, le coach professionnel Emmanuel Schneider a organisé un atelier participatif sur les effets du scrolling sur la santé mentale. Le reportage de Ray Najalian.
9: Il suffit de prendre son téléphone, d'aller sur les réseaux sociaux et le piège se referme. Le scrolling ou le défilement de plusieurs vidéos à la suite est une habitude qui s'est immiscée dans notre quotidien. Avec des formats de vidéos courtes ne dépassant jamais les 30 secondes, la majorité des jeunes de moins de 18 ans consultent ce type de contenu quotidiennement.
10: Oh, je scrolle tout le temps, après ça me fait mal aux yeux. Après, on m'a dit ça cause des ondes qui fait que le téléphone rejette. Ça, du coup, après, des fois, je dors pas trop bien. Ça, après, quand j'arrête de scroller, carrément, je suis plus fatigué. Ça, après, tu te réveilles carrément tard.
11: Des fois, j'ai rien à faire, du coup, j'ai du temps à perdre et j'y vais, mais finalement, je perds beaucoup trop de temps et je perds de mon temps. Je me dis, je reste 5 minutes, mais au final, je reste 2 heures, quoi.
12: Tu te rends compte de
11: ça? Ouais, c'est vraiment horrible parce que quand j'en sors, je suis en mode, j'ai passé 10 minutes, mais finalement, je suis passé 2 heures, quoi.
9: Face à cette forme de dépendance, certains parents tentent de limiter le temps d'écran de leurs enfants. C'est le cas de David, père de famille, préoccupé par les conséquences de cette pratique sur ses enfants.
13: Je préfère qu'ils se concentrent plus sur leurs études. Après, il faut mettre un temps pour ces trucs-là. Après, parce que sinon, ils vont passer tous les jours. Et des fois, ça m'énerve.
12: Quand tu les vois, ils ne peuvent pas s'en empêcher.
13: C'est ça.
9: Face à cette réalité, le coach professionnel Edouard Schneider a organisé jeudi dernier un atelier consacré aux effets du scrolling sur la santé mentale. La plupart des participants ont reconnu passer une grande partie de leur temps devant les écrans, un phénomène qui concerne autant les adolescents que les adultes.
14: Pour des gens normaux, comme toi et moi, qui n'ont pas d'addiction et de dépendance forte au numérique, ça représente un minimum 3 à 5 ans de vie partie en scrolling. C'est que le scrolling, pas le temps d'écran. Le temps d'écran, ça peut dépasser des dizaines d'années. D'accord ? Donc c'est énorme. Donc c'est déjà du temps de vie perdu. Mais surtout derrière, on commence maintenant, il y a plein de recherches sur les problèmes de santé mentale que ça implique. C'est de la fatigue et de la saturation mentale. C'est des problèmes d'attention, bien sûr. C'est aussi des phénomènes de dépendance avec du stress, même parfois de l'angoisse, la peur de s'ennuyer, etc.
9: Dans l'Hexagone, le sujet est désormais pris très au sérieux. Une commission d'enquête sur les effets psychologiques de TikTok sur les mineurs a été créée le 13 mars 2025. Parmi les pistes évoquées figure l'interdiction des réseaux sociaux aux moins de 15 ans, une mesure déjà appliquée en Australie.
7: La fête des mères approche, c'est dimanche et les idées de cadeaux ne manquent pas. Depuis hier, le salon Teraraa a pris place dans le hall de l'Assemblée de la Polynésie. Paniers, chapeaux, colliers en coquillage ou potata'a attirent les visiteurs. Mais sous notre climat humide, comment arriver à conserver ces trésors artisanaux sans les abîmer? Meritu Matariri est allée récolter quelques conseils précieux auprès d'artisans et de passionnés.
15: Un panier en paouré, un chapeau tressé des australes, un collier en coquillage nacré, des heures de travail dont chaque nœud, chaque fibre. Mais notre climat, lui, il ne fait pas de cadeaux. L'humidité, la pluie, la transpiration, elle s'attaque à tout. Alors ce matin, au salon Teraraa, les artisanes partagent leurs secrets.
16: Notre plus grand ennemi, c'est l'humidité. On enveloppe dans un papier film ou un plastique pour que l'air ne rentre pas. Ou sinon, quand ça moisit, tu vois que c'est blanc, tu mets au soleil, tu nettoies avec un Kleenex à la lingette et tu mets au soleil. Je peux te dire, c'est comme si c'était neuf.
15: La lingette, le soleil après la pluie, le plastique hermétique et pour les chapeaux les plus précieux, un réfrigérateur spécial. Chaque artisane a sa méthode transmise, comme le geste lui-même de génération en génération. Pour les colliers en coquillage, une autre règle d'or, surtout pas d'huile pour les faire briller.
16: Parce que c'est gras, t'as la poussière qui s'adhère dessus et c'est collant après.
17: Moi, je nettoie toujours avec un chiffon humide, tu frottes dessus et après le chiffon sec, tu insuies dessus et puis voilà, tu ronges après dans le pareo. Mais moi, j'ai des colliers plus de 30 ans, hein. Mais je porte toujours. Hein.
15: 30 ans de colliers encore portés, c'est la preuve que ces créations peuvent durer à condition de les choyer. Apoué collectionne ses chefs-d'œuvre. Plus d'une vingtaine de paniers, autant de chapeaux chez elle et a ses propres secrets de conservation.
18: Les bestioles, ils adorent ça aussi. Donc en fait, la technique, c'est soit je mets du clou de girofle dans la boîte hermétique. Il y a certains même qui disent qu'ils mettent ça dans le congélateur pour éviter que la graine ne soit rongée par les bébêtes. De la poudre de baïgan au fond du tupperware. Pourquoi pas, toutes les astuces sont bonnes. Hein. Non, ça ne me freine pas parce que j'adore ça.
15: Passionnés, collectionneurs, artisans, ils sont 76% de locaux à faire vivre cet artisanat traditionnel. Les Polynésiens sont leurs premiers clients et leur plus beau soutien. Mais pour Vaiana Giraud, chef du service de l'artisanat, le défi suivant est déjà tracé.
19: À l'international, on a encore du travail à faire. L'artisanat est encore mal connu de nos visiteurs en particulier. Donc le service travaille sur un site de valorisation bilingue qui doit sortir cette année et qui, je l'espère, va permettre aux visiteurs de mieux connaître l'artisanat et quand ils viennent de le rechercher systématiquement.
15: Les Polynésiens sont les premiers défenseurs de leur artisanat. Désormais, l'enjeu est de faire voyager ce savoir-faire au-delà des frontières.

Eh bien, il est 6h sur la première. Bonjour à toutes et à tous et merci de votre fidèle écoute. Merci de nous rejoindre aussi sur notre page Facebook Live aujourd'hui. Et comme de coutume, notre rendez-vous, vous avez votre météo à partir de 6h10, 6h20 pour Fangolmono, 6h30 notre Talalomo avec l'Otana Moifana, 6h45 notre rendez-vous sport santé, toujours avec Palepa Ofatoko. À partir de 7h, vous avez votre journal suivi de Vous avez communiqué et votre journal de NC La Première à partir de 7h30. Et je vous souhaite de passer un agréable moment en notre compagnie et aussi une très bonne journée. Un joyeux anniversaire à tous les natifs de ce 27 mai et aussi aujourd'hui nous fêtons Saint Augustin. 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

0: Et tout de suite, vous aviez communiqué, l'agence de santé informe les familles d'une campagne de vaccination contre le papillomavirus humain. Ça sera organisé dans les collèges à partir de 26. Les papillomavirus humains sont des virus fréquents pouvant être à l'origine de plusieurs cancers. Les vaccinations ont permis de réduire significativement le risque de développer ces cancers. Une équipe de sages-femmes interviendra dans les collèges du territoire dès 7 heures selon les calendriers suivants. Aujourd'hui, mercredi 27 mai, collège de Vaïmoana, et demain 28 mai, collège de Lano, vendredi 29 mai, collège de Malahé. Cette campagne concerne les collégiens pour lesquels les familles auront donné leurs accords via l'autorisation parentale remise par les établissements scolaires. L'agence de santé remercie les établissements scolaires et les professionnels mobilisés dans le cadre de cette action de prévention. Et le centre de finances publiques de Futuna va procéder au versement de l'allocation pour personnes âgées et l'aide sociale à l'enfance pour le mois de mai. Et les versements sont programmés aujourd'hui, mercredi 27 mai, pour le circo de Halo à partir de 8h à Tamana, 8h15 à Poi, 9h à Vélé, 9h30 à Kolia, à Lofi, 10h à Ono, 10h30 à Malahé, 10h45 à Tawa. Et on continue demain, jeudi 28 mai, à la circo de Singavé pour Tabaï à 8h, Toloke à 8h15, 8h30 à Fiwa et 9h à Vaisei, 9h15 à Nuku, 9h30 à Léava. L'aide sera versée aux bénéficiaires sur présentation d'une pièce d'identité en cours de validité. La distribution des cartes prépayées se fera lors de la distribution dans les fallées. Et les bénéficiaires de l'aide qui ne seront pas présents cette date pourront retirer les fonds à la caisse du Centre des finances publiques de Futuna à compter du mercredi 3 juin. Et le CSR et l'AGD et la PH seront reversés à compter du jeudi 28 mai au guichet de la CFIP. Et les parents d'élèves du collège de TSI sont invités à la rencontre parents-professeurs le demain jeudi 28 mai à 17h. À cette occasion, le professeur principal remettra le bulletin scolaire du premier trimestre de votre enfant, les résultats des évaluations nationales pour les 6e, 5e et 4e. Les professeurs se tiendront à votre disposition pour échanger les résultats obtenus lors de cette première période. L'organisation sera affichée à l'entrée du collège. L'association Ouvert Fight Camp informe les parents d'une nouvelle section vient d'ouvrir pour les enfants de 5 à 7 ans. Et le club propose désormais 4 sections d'âge pour les sports de combat de 5 à 7 ans, 8 à 10 ans, 11 à 13 ans et les cours adultes accessibles à partir de 14 ans. La première séance est offerte afin de permettre aux enfants de découvrir la discipline et les entraînements sont mixtes et adaptés à tous les niveaux. Et la salle Ouvert Fight Camp se situe à Matautu en face de la CCIMA Chemin du Cimetière. Encore une fois, l'association Ouvert Fight Camp organise en compétition de boxe anglaise et grappling le samedi 30 mai dans la salle située à Matautu en face de la CCMA. La compétition est ouverte à tous et l'inscription est obligatoire pour tous les participants. Une pesée obligatoire aura lieu la veille du tournoi pour tous les compétiteurs enfants et adultes. Et pour vous inscrire, contactez Ouvert Fight Camp sur Facebook ou Instagram ou directement au club ou par téléphone au 82 17 30. Le service des affaires économiques, du développement et du tourisme informe l'ensemble de la population que la campagne du code territorial des aides à l'investissement est désormais ouverte. Vous pouvez déposer vos dossiers jusqu'au 3 juillet. Pour tout dépôt ou demande de renseignement, vous pouvez vous adresser pour Wallis directement au service des AEDT Bureau du Développement par téléphone au 72 27 27 ou par mail à l'adresse suivante contribution arrobase@sup.wf ou pour Futuna à Madame Badin Ismaila directement à l'antenne des AEDT par téléphone au 72 30 02 ou par mail à l'adresse suivante ismaila.badin@sup.wf. Il rappelait que les bureaux de SAEDT sont ouverts au public du lundi au vendredi de 8h à midi. La population est informée de l'organisation du marché mensuel spécial Fête des Mères qui se tiendra le samedi 30 mai de 6h à midi à Saint-Soané à Matautou. À cette occasion, de nombreux exposants proposeront produits locaux, artisanat, fleurs, ainsi que les idées cadeaux pour célébrer les mamans. Les inscriptions sont ouvertes au public jusqu'au 26 mai et les personnes intéressées sont invitées à s'inscrire dès maintenant ou par mail en composant le 72 17 17 et la population est chaleureusement invitée à venir nombreuses en famille pour partager ce moment convivial et soutenir les producteurs et artisans locaux. La direction des finances va procéder au versement de l'aide à l'enfant pour le mois de mai et ce versement est programmé ici à Wallis pour demain, jeudi 28 mai, à partir de 8h dans le district de Hifo, 8h45 à Hake, 9h30 à Moantepa et 10h à Mlafo. Le versement est regroupé par village. Merci de vous présenter seulement à l'appel du village de votre à l'appel du nom de votre village et l'aide sera versée aux bénéficiaires sur présentation d'une pièce d'identité. Les bénéficiaires de l'aide ne seront pas présents à cette date, pourront retirer les fonds à la caisse de la Direction des Finances Publiques à compter du lundi 1er juin. Et la société électricité de Wallis et Futuna informe ses clients de Futuna que la distribution d'électricité sera interrompue le jeudi 28 mai dans tout le royaume de Singavé, de 7h à 11h, et ceci en raison des travaux d'entretien sur le réseau HTA. Attention, le courant pourra être rétabli durant ce laps de temps. Et la principale du collège Matatama de Malahaye, Mme Armelle Bernard, communique aux parents d'élèves que les bulletins scolaires du premier trimestre seront remis par les professeurs principaux le jeudi 28 mai à 16h30 pour les classes de 6e, 5e, 4e. À cette occasion, les parents pourront aussi rencontrer les professeurs disponibles. Et la principale du collège Vaimoana de la ville Marao communique aux parents d'élèves du collège qu'une rencontre parents-professeurs pour la remise des bulletins des scolaire du premier trimestre pour tous les niveaux, ULIS 5e, 6e, 4e, 3e, se déroulera le vendredi 29 mai à partir de 15h jusqu'à 17h30 au collège de Vaimoana. La présence de tous est vivement souhaitée. Suite au marché de l'igname, la CCMA de Futuna informe qu'un autre marché et dédié à la fête de la musique se tiendra le vendredi 5 juin à partir de 6h jusqu'à midi au marché de Fatwa au royaume de
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1: Du bâtiment avec les prestataires qui vont faire ça. Nous aujourd'hui on ne sait pas. Vous savez, ouais, c'était très difficile pour le groupe de licencier les personnes pour cas de force majeure quand l'outil de travail n'existe plus, il n'y a plus de travail. Malheureusement.
2: Sur le volet un petit peu plus positif, vous avez quand même décidé d'avancer et de maintenir les travaux du petit centre commercial attenant au Carrefour Market de Magenta. Comment est-ce que vous avez fait avec de grandes difficultés de trésorerie, on l'imagine ?
1: Oui, alors ça, c'était prévu depuis un petit moment déjà. Donc, bon, le groupe a décidé de le lancer pour remettre un petit peu d'activité dans la zone de Magenta. Il y avait plus grand-chose. Donc, ça s'est fait. Toujours pareil, donc aujourd'hui c'est vrai que les fonds propres des entreprises sont très en difficulté. Après il y a toujours les banques qui sont là, hein. Mais on a bon espoir que ça relance l'activité dans la zone, qu'on crée une zone de chalandise avec notre magasin. Il y a la pharmacie qui est un peu plus haut qui va se déplacer ici, un salon de coiffure, des médecins et une boulangerie snack.
2: Hervé Pradal, directeur général du groupe Kenouin, merci beaucoup d'avoir été avec nous ce matin.
1: Merci à vous, bonne journée à tout le monde.
2: Au chapitre judiciaire, l'affaire des menaces à l'encontre de la famille Metzdorf a été mise en délibéré. Le jugement des 7 personnes qui comparaissaient hier pour ces menaces de mort sous condition sera rendu le 3 juillet prochain. Les précisions de Marion Tellier et Claude Lindor.
3: Les 7 prévenus poursuivis pour menaces de mort sous condition ont été entendus ce mardi soir. Le ministère public a requis 3 mois de prison avec sursis contre 6 d'entre eux et 4 mois avec sursis contre le 7e prévenu. Les faits remontent au 19 octobre 2024. Dans une vidéo diffusée sur les réseaux sociaux, 6 hommes signent un document. Le texte réclame la restitution des terrains de la famille Metzdorf à Poya. Les signataires estiment que ces terres sont occupées sans droit ni titre et affirment en être les souverains. Une date limite est fixée au 11 novembre 2024. Mais ce sont surtout les propos tenus dans la vidéo qui ont conduit les prévenus devant la justice. On y entend notamment, je signe, avec mon totem et celui qui va à l'encontre va mourir, ou encore, content ou pas content, il va crever comme un chien. Une 7e personne, une femme, est également poursuivie pour avoir rédigé le document. À la barre, le prévenu responsable de ses paroles reconnaît les avoir prononcées. En revanche, tous contestent la qualification de menace sous condition. Il s'agissait, selon eux, d'un avertissement. Ils évoquent parler aux esprits qui, je cite, « font leur travail pour faire respecter la coutume et peuvent pousser à la mort ». Pour Maître Bonomo, l'un des avocats de la défense, ce procès vire à un procès pour sorcellerie et piétine la culture kanak. Le jugement sera rendu le 3 juillet prochain.
2: Et puis c'était une promesse de la maire de Nouméa, Sonia Lagarde, de réimplanter la brigade nord de Rivière-Salée. Depuis hier, c'est chose faite. 10 policiers municipaux sont à nouveau sur site et nouveautés, ils seront collés au bureau de la police nationale. Le reportage de Caroline Antich-Martin et Laura Chintu.
4: Deux polices, un seul site. En signant cette convention, Sonia Lagarde, maire de Nouméa, et Marjorie Ghisoli, directrice de la police nationale, marquent le grand retour des forces de l'ordre à Rivière-Salée.
5: Il fallait qu'on revienne sur le quartier, bien évidemment, après les émeutes de 2024, où à la fois le commissariat de la police nationale et la municipale ont brûlé tous les deux. Donc voilà, on avait ces bâtiments, ils n'étaient pas en très bon état, on les a complètement rénovés, restaurés. Et on a fait ce choix entre la nationale et la municipale d'être ensemble sur le même lieu.
4: Concrètement, le bâtiment de gauche accueille la Brigade Nord, soit 10 agents de police municipale. Leur rôle, patrouiller le secteur et mener des actions de prévention et de sensibilisation auprès des populations. Le bâtiment de droite accueillera dès la semaine prochaine un bureau des plaintes de la police nationale.
6: Ma priorité, c'était de revenir, je dirais, sur le quartier de Rivière-Salée, dans le sens du service public et de permettre aux usagers de venir déposer plainte. Non plus au commissariat central, comme ça se fait depuis 2 ans avec les bureaux de police qui ont été incendiés pendant les émeutes, mais véritablement au plus près de chez eux.
4: Une double présence policière jugée utile et rassurante par les habitants et commerçants du quartier.
7: Nous, on fait appel à eux régulièrement, dès qu'on en a besoin, donc c'est une très très bonne chose.
8: Je trouve ça rassurant, surtout pour les commerçants, enfin, docteurs, tous ceux qui sont aux alentours, les habitants de Rivière-Salée. Comme ça, ils savent qu'ils peuvent appeler et puis qu'il y a des renforts qui peuvent venir rapidement.
9: Il y a tellement de délinquants, On s'étonne, on se réveille le lendemain, ça a été brûlé par-ci, par-là. Donc ça rassure d'un côté de voir tout ça.
4: Une première étape dans la reconstruction de Rivière-Salée. Pour 2027, la mairie annonce la réhabilitation du parc municipal et du pôle de services publics.
2: La sécurité, c'est justement le thème de votre émission. C'est vous qui faites l'actu ce matin. Alors que Rivière-Salée retrouve un poste de police, alors que les chiffres 2025 soulignent la hausse de la délinquance du quotidien, que pensez-vous de la manière dont est traitée la question 2 ans après les émeutes? Donnez votre avis au 258-258 à partir de 7h15.
10: Expulsion, augmentation du loyer, travaux en souffrance. Les locataires de la SIC étaient mobilisés hier devant le siège de la société.
2: Le prix des loyers est plafonné et dépend de l'indice fixé par l'ISEE, répond la direction de la SIC. Les locataires se plaignaient aussi des malfaçons constatées dans leur logement. Benoît Naturel, directeur général de la SIC, évoque une dette technique.
11: Et puis ensuite, il y a tout un dispositif qui est lié à ce qu'on appelle la dette technique que la SIC a accumulée, parce qu'en fait, ça ne date pas de 2024, ça date de situations antérieures à 2024, où en fait, l'exploitation de la SIC, mais de manière générale d'un bailleur social, ne permet pas de couvrir en fait les réparations que vous devez avoir dans un logement. Donc, ce qui fait qu'il y a eu de multiples reports. Aujourd'hui, la SIC a accumulé une dette technique d'à peu près 4 milliards de francs, et c'est ça qu'il faut qu'on arrive à résorber. Donc, on a documenté tous ces besoins-là, on les a même assortis de propositions de réformes, de propositions de dispositifs, et donc on espère bien que dans les semaines ou mois qui arrivent, des solutions soient apportées.
2: Des propos recueillis par Arthur Pants et Charaouiane Charaouiane. Dans l'Hexagone, les deux adolescents soupçonnés d'avoir tué par étranglement un enfant de 11 ans à Rennes disent avoir voulu se venger et récupérer du matériel de pêche d'une valeur de quelques dizaines d'euros, déclare le procureur de Rennes. La garde à vue des deux mis en cause, un garçon de 16 ans et une fille de 15 ans, a été prolongée. Ils doivent être présentés demain matin au tribunal judiciaire en vue d'une éventuelle mise en examen pour meurtre sur mineur.
10: Et puis, dans l'Hexagone toujours, 700 records de chaleur pour la période ont été battus en 2 jours.
2: La France subit un épisode de chaleur alarmant et qui devrait durer. Les scientifiques alertent depuis des décennies sur l'arrivée de tels événements extrêmes causés par le réchauffement climatique, rappellent les climatologues de Météo France. Reportage dans un restaurant du Finistère signé Angélique Demunck.
12: Posté à côté des gambas en train de frire, Renaud, casquette à l'envers sur la tête, surveille une grande casserole.
13: Ah bah là je suis bien au chaud. J'ai fait une petite sauce pour les moules. Le curry, parce que qui dit chaleur, qui dit moule.
12: Et qui dit chaleur, dit forte affluence.
14: Ça va taper à midi les gars. On va faire un bon 150 je pense, facile.
13: Ouais. Ok.
12: 150 couverts ce midi, il va falloir assurer. Le serveur en jean et chemise noire à manches longues sait qu'il va transpirer.
14: On court partout, on n'a pas le temps de réfléchir. On y va, ça fait partie du boulot.
12: Dans la cuisine, c'est l'étuve.
15: Je dirais qu'il fait à peu près 40. On le subit. Hein.
12: Renaud, le second, cherche le frais en vain.
15: Bah, le problème, c'est qu'on a 3 friteuses, donc ça chauffe. On a ensuite les gaz. Puis durant le service, on a une salamande qui est allumée, donc ça chauffe à 180, 200 à peu près. Comme une planche, en fait, ça chauffe dessus aussi. Après, il y a aussi le four à pizza.
12: Ça, c'est le royaume de Philippe.
16: C'est assez intense, mais une fois qu'on est habitué, ça se passe bien, il n'y a pas de souci.
12: Il faut dire que le cuisinier a une botte secrète.
16: J'ai travaillé sur des biliques à La Réunion, et là, il faisait vraiment très chaud. Donc je sais comment on s'hydrate bien, et puis on fait des pauses de temps en temps, on va s'aérer. On est des guerriers, on va dire, on est là pour ça. et puis on envoie et puis on se repose plus tard.
12: Plus tard et au frais, pas de plage pour tous ces cuisiniers qui ont eu leur dose de chaleur pendant le service.
10: Nouvelle-Calédonie, la première, il est 6h47. Elles ont brillé à la swimrun de Tahiti.
2: Les Calédoniennes Charlotte Robin et Nathalie Viratel ont remporté dimanche la course reine dans le format XL. La swimrun de Tahiti a réuni 412 athlètes à Moréa. Dokagou ont parcouru le 40 km en alternant natation et course à pied. Le reportage de William Lecrin.
17: Nager, courir et prendre du plaisir, Charlotte Robin et Nathalie Viratel l'ont fait et avec la manière. 65 équipes au départ du parcours XL et ses 40 km. Nos athlètes calédoniennes ont franchi les étapes les unes après les autres et gagné ce swimrun de Moréa. C'est une belle revanche pour Nathalie Viratel.
18: L'année dernière, on a abandonné parce que j'étais pas bien. Et du coup, là, c'est vrai que ça nous tenait à cœur de finir et de finir bien placé. Donc, on finit première. On est parti doucement pour justement bien gérer la course. Et après, on était bien à la fin. C'est pas les deux Tahitiennes qui sont venues à Nouméa et qui ont gagné l'année dernière. Il y a une des deux qui était là et l'autre était blessée. On aurait bien aimé que ce soit le binôme de la dernière fois qui soit là pour qu'on serre un peu la bourre entre nous parce qu'on sait qu'elles sont à peu près à notre niveau.
17: Le duo Nathalie Viratel et Charlotte Robin franchit en premier la ligne d'arrivée des 40 km en 6h01 minute et 24 secondes. Elles se sont bien...

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4: Il est 7h.
5: La Nouvelle-Calédonie, la première, il est 7h, l'heure pour nous tout de suite de retrouver le journal de la rédaction qui nous est présenté par Anne-Claire Lévesque. Anne-Claire, bonjour.
6: Bonjour Dylan, bonjour à toutes et à tous. Les élections provinciales approchent à grands pas et les déclarations de candidature vont se multiplier. Pour les loyalistes et le rassemblement, ce sera Sonia Backès dans le Sud. Une volée de bois vert contre Nicolas Sarkozy. L'avocat de Claude Guéant a pris la parole alors qu'approche la fin du procès en appel. Une seule cible, l'ancien président. Nous irons également en Belgique dans ce journal où un train a percuté un car scolaire, un drame qui émeut tout le pays. Et puis restez avec nous après ce journal, on parlera sport, santé dans le grand angle et sécurité dans C'est vous qui faites l'actu. Ce sera Sonia Backès, la tête de liste des loyalistes et du rassemblement pour les élections provinciales du 28 juin dans le Sud a été officialisée hier soir devant 500 personnes à Dimbéa. Une seule ambition, afficher l'unité. Étaient présents Christopher Gigès, Cynthia Jean, Virginie Rufnac, Gilles Brial, Nicolas Metzdorf. Sonia Backès a clos la soirée. À l'issue de la réunion, Nicolas Metzdorf, le député président de Génération NC, a rappelé contre qui les loyalistes et le rassemblement allaient se battre lors de ces provinciales.
7: Nos adversaires, c'est d'abord le FLNKS. C'est ceux qui ont détruit la Nouvelle-Calédonie et c'est la radicalité que la Nouvelle-Calédonie refuse. Et ensuite, c'est tous ceux qui viennent en soutien direct ou indirect du FLNKS. Et là, on pense à ce bloc central qui, comme le dit M. Toukoumouli, est là pour battre la droite. Enfin, pardon, moi je croyais qu'il fallait battre le FLNKS parce qu'il avait détruit le pays. On voit qu'en fait, il faut nous battre nous, alors que la province sud reste quand même la province la mieux gérée, celle qui offre le plus de dynamisme économique et social. Et finalement, battre la droite, pourquoi? Pour faire de la province sud, la province nord et la province des îles. Là où on ferme des usines, là où on ferme des hôtels, là où il y a un exode de la population.
6: Voilà la campagne pour les provinciales qui est bel et bien lancée. D'autres candidats seront annoncés en cette fin de semaine.
5: Il y a les candidatures pour les provinciales en Calédonie et puis celles au niveau national pour l'élection présidentielle de l'an prochain.
6: Et elles se multiplient ces candidatures alors que l'on ne sait pas précisément quand aura lieu le scrutin. Le mandat d'Emmanuel Macron s'achèvera officiellement le 14 mai, date limite pour la passation de pouvoir avec sa ou son successeur. Et Audrey Tison, c'est le président actuel qui doit décider quand aura lieu l'élection.
8: Oui, le dossier est sur le bureau d'Emmanuel Macron depuis 2 mois. D'après ce que nous indique l'entourage de Sébastien Lecornu, le Premier ministre a remis ses propositions au président début avril. Et depuis, aucune nouvelle. Il faut pourtant que le chef de l'État valide des dates qui seront ensuite enregistrées par le ministre de l'Intérieur. Cela fera l'objet d'une présentation en Conseil des ministres. Deux possibilités sont sur la table. Un premier tour le 11 avril, puis le second tour 2 semaines plus tard, le 25. Ou bien les 18 avril et 2 mai, ce qui serait plus proche de la fin du mandat d'Emmanuel Macron. Et lui permettrait de présider jusqu'à la dernière minute, comme il le souhaite. C'est ce que nous fait remarquer un conseiller de l'exécutif. Pour l'instant, cette incertitude ne gêne pas vraiment les équipes de campagne. On n'en est pas à décider du rétro-planning. Mais cela deviendra un sujet si les dates ne sont pas actées d'ici l'automne, prévient un cadre de la droite.
6: Audrey Tison pour France Info. Lui a été président. Nicolas Sarkozy, toujours devant la justice. Le procès en appel sur les soupçons de financement libyen de sa campagne présidentielle en 2007 approche de son dénouement. Épilogue demain avec la... de l'ancien chef de l'État. Et en attendant,

0: l'espoir du prévenu. Le numéro 2 fait strictement ce que lui dit le numéro 1, poursuit l'avocat. Autrement dit, Claude Guéant n'aurait été que l'exécutant de ce pacte de corruption initié par l'ancien chef de l'État. Nicolas Sarkozy, dont Philippe Bouchet-Zelgosi, fustige une stratégie en accordéon, désespérée et désespérante. Sa cruauté aussi par rapport à l'état de santé de Claude Guéant, dont il réclame la relaxe. Relaxe demandée par tous les avocats des prévenus, alors que le parquet général réclame des condamnations similaires au premier procès.
1: Dans l'Hexagone, toujours, les deux adolescents placés en garde à vue à Rennes ont reconnu les faits.
2: Ils ont bien étranglé le jeune garçon retrouvé mort dimanche dernier en bord de Vilaine. Le procureur de Rennes a donné une conférence de presse tôt ce matin pour nous. Lauriane Delano est du service police-justice de France Info.
3: Ils admettent l'avoir étranglé par vengeance pour récupérer du matériel de pêche. Le procureur de Rennes donne ses précisions. L'enfant de 11 ans, Théo, ne les connaissait pas. Il rencontre l'un des deux adolescents, le garçon de 16 ans, à la pêche la veille du meurtre, samedi. Ils décident tous les deux de s'y retrouver le lendemain, dimanche après-midi. L'adolescent y va avec une de ses amies âgée de 15 ans, celle qui est comme lui en garde à vue ce soir. Les deux jeunes affirment donc aux enquêteurs avoir étranglé le collégien pour récupérer des leurres de pêche. Ils avancent que Théo leur avait pris ce matériel le samedi. D'après le procureur, l'enfant, lui, avait dit à ses parents samedi que l'adolescent mis en cause lui avait donné ces leurres, du matériel qui vaut quelques dizaines d'euros, ajoute le procureur de Rennes.
2: L'actualité à l'étranger, des frappes ont visé la ville de Nabatieh dans le sud du Liban après un ordre israélien d'évacuation inédit au lendemain de la mort d'au moins 11 personnes dans un raid israélien sur l'est du pays, selon les autorités. Dans le même temps, l'armée israélienne a annoncé étendre ses opérations terrestres contre le Hezbollah au-delà de la ligne jaune qu'elle a établie dans le sud du Liban.
1: L'effroi et la tristesse en Belgique.
2: Les sentiments qui dominent en effet après l'accident à un passage à niveau dans un village au nord-ouest de Bruxelles. Un train a percuté un car scolaire. 4 personnes, dont 2 enfants, ont été tuées. Le gestionnaire du réseau ferré belge affirme que la barrière était fermée avec feu rouge. Pierre Benazé est sur place.
4: Nous avons vu s'ouvrir les portes de la caserne, les pompiers courir vers là-bas, vers le passage à niveau. Sur le pas de leur porte, 2 dames observent les services de secours qui s'activent depuis ce matin. Leur maison se trouve à 150 mètres du passage à niveau, où à 8h08, le minibus s'est engagé sur les voies, faisant 4 morts, le conducteur, une accompagnatrice et 2 enfants de 12 à 15 ans. Le constat est relativement clair, selon Frédéric Sacré, porte-parole d'Infrabel, le gestionnaire de l'infrastructure ferroviaire.
5: Ce qui est sûr, c'est que le passage à niveau était fermé. Ça a été attesté par des tests qui ont été réalisés par le parquet en tout début d'après-midi. Donc, que s'est-il passé? C'est vraisemblablement une imprudence du conducteur. Il y a à cet endroit un double feu, un feu rouge clignotant qui est dirigé vers la voirie principale et un deuxième feu routier qui est dirigé vers cette petite voirie dont provenait le bus.
4: Il était 16h lorsque les services d'urgence ont emmené le bus. Il ne reste rien de l'avant de ce minibus scolaire. Le chauffeur et son accompagnatrice n'ont eu aucune chance, d'autant que le train qui allait à 90 km/h a projeté le véhicule sur au moins une quinzaine de mètres avant qu'il percute le poteau qui tient les caténaires de la voie.
2: Pierre Benazé. Et puis aux États-Unis, Donald Trump a déclaré sur sa plateforme True Social que son examen médical s'était parfaitement passé. Il a été examiné dans un hôpital militaire près de Washington à quelques jours de son 80e anniversaire. Retour à Paris pour la convention Phiri Hanoï. Renouvelée hier pour 3 ans, elle lie la Polynésie française et la Cité internationale des arts. La ministre de l'Éducation, de l'Enseignement supérieur et de la Culture de la Polynésie, Samantha Bonnet-Tirao, a signé à Paris la reconduction de ce programme. Il permet à des artistes polynésiens d'être logés dans ce centre de création contemporaine avec une aide financière. Véronique Nison.
6: Depuis 2021, des écrivains, des peintres, des sculpteurs, des musiciens, des cinéastes, 25 artistes professionnels au total, ont bénéficié d'un atelier logement de la cité situé au cœur de Paris. 3 mois de création et de recherche financés par la Polynésie française et le Haut Commissariat pour à la fois apprendre d'autres pratiques artistiques, mais aussi faire rayonner la culture polynésienne. 5 années passées qui satisfont la ministre de l'Éducation et de la Culture, Samantha Bonnet-Tirao.
7: On va vraiment vers une diversité culturelle et artistique qui est intéressante et qui nous permet, nous, d'identifier des artistes.
8: Il y a encore énormément de choses à faire pour améliorer la sécurité des Calédoniens, pour permettre de faire venir du monde, en particulier d'abord des seniors qui viendront consommer en Nouvelle-Calédonie et redonner du travail aux entreprises. Et pour

0: redonner du pouvoir d'achat aux Calédoniens qui en ont beaucoup perdu. Nous voulons, et Nicolas l'a dit, une nouvelle Calédonie, et ça c'est fondamental dans le projet de société que nous défendons, nous voulons une nouvelle Calédonie où chacun a sa place, évidemment, mais où chacun a les mêmes droits et les mêmes devoirs. Une nouvelle Calédonie où on respecte toutes les identités, toutes les cultures, toutes les histoires, où il n'y en a pas un au-dessus des autres. Une nouvelle Calédonie apaisée, une nouvelle Calédonie qui avance, qui décide, qui travaille, qui investit, qui forme sa jeunesse, qui rétablit l'autorité lorsqu'elle est contestée, qui protège ses valeurs démocratiques. Vous savez, j'ai une conviction qui me tient à cœur de vous faire passer ce soir. Je crois que si les Calédoniens font le bon choix le 28 juin prochain, eh bien le pire sera derrière nous. Le 28 juin, ce n'est pas simplement une date électorale importante. Je pense que tout le monde ici a bien saisi les enjeux de la date. Le 28 juin, c'est pour moi, pour nous, le point de départ d'une nouvelle étape. Finalement, cette étape où on va recommencer à avancer. Ce jour-là, pour nous, c'est le premier jour de la vraie reconstruction. Le premier jour où on remonte ensemble la pente. Pas en niant les difficultés, pas en oubliant les blessures, mais dans l'union, avec une direction claire, avec autorité et la volonté collective de relever ce pays que nous aimons tant. Je crois profondément dans l'idée que la Nouvelle-Calédonie va se relever. Je crois surtout que les Calédoniens sont prêts à ouvrir cette nouvelle page de leur histoire. Alors ce soir, je vais vous demander de ne pas douter, de ne pas douter de notre capacité collective à réussir, de ne pas douter de la force de notre union, de ne pas douter de la Nouvelle-Calédonie.
1: Célébration, le Secours catholique célèbre en 2026 ses 80 ans d'engagement contre la pauvreté pour la fraternité. Dans le pays, la délégation présente depuis 1970 organise une célébration le 28 mai prochain à l'église Notre-Dame de Lourdes à Tina. L'association, fondée en 1946, agit pour soutenir les personnes en difficulté à travers l'aide alimentaire, l'accès aux droits, l'accompagnement scolaire et des espaces de solidarité. Au pays, des équipes de bénévoles accompagnent chaque jour des familles, des personnes isolées, des jeunes et des aînés. Cet anniversaire sera un moment de rencontre entre bénévoles, personnes accompagnées et partenaires autour d'un message central, la fraternité se construit dans le partage et le lien social. On écoute Françoise Méhoun, présidente du Secours catholique Nouvelle-Calédonie. D'abord, elle nous fait un bilan des actions menées par la délégation de Nouvelle-Calédonie.
2: En fait, c'est tous les territoires, c'est 72 délégations réparties sur l'ensemble du territoire national avec effectivement une délégation en Nouvelle-Calédonie. Pour ce qui est de la célébration, on aura une qui se tiendra effectivement à Nouméa le 28 et le 31 également. Je tiens à saluer d'ailleurs l'équipe de l'île des Pins. Donc il y aura la grande tablée de Cougné qui sera organisée par notre équipe locale de l'île des Pins. Alors pour ce qui est du bilan, je pense qu'on fait un peu tous les mêmes constats au niveau de toutes les associations. Aujourd'hui, nous avons une augmentation très très forte des demandes. Ce qu'il faut savoir au niveau du Secours catholique, c'est qu'on fait de l'accueil, de l'écoute, de l'accompagnement. Donc ça peut être de l'aide alimentaire, de l'aide matérielle, mais pas que. Il y a aussi une écoute et puis s'il faut de l'aide administrative. Si c'est nécessaire. Pour le bilan, nous constatons une demande qui augmente, comme je disais, un appauvrissement en fait d'une grande partie déjà précaire de la population, c'est-à-dire que c'est la double peine, hein, c'est-à-dire qu'à chaque fois, ce sont les plus fragiles qui payent un peu plus l'addition. Donc, c'est très compliqué pour les familles. Aujourd'hui, les familles les plus précaires doivent parfois choisir entre se loger ou se nourrir. C'est sûr que c'est pas satisfaisant. Donc aujourd'hui, nous sommes dans une augmentation énorme des demandes, sans pour autant que nous ayons beaucoup de moyens. Et notamment, là actuellement, nous sommes dans le retour des demandes de subventions que nous avons pu faire. Donc nous attendons pour cette année, mais pour l'année dernière, c'était déjà très très compliqué.
3: Au niveau du Secours catholique, les actions sont menées relativement par des bénévoles qu'on salue. Hein. Est-ce que vous avez constaté un nouvel élan de solidarité depuis les dernières crises qu'ont traversé le pays?
2: Alors pour ce qui est du bénévolat de Calédonie, c'est vrai que c'est assez compliqué parce qu'aujourd'hui, il n'y a pas de cadrage législatif. D'ailleurs, par rapport à ça, il y a le il y a le statut du bénévolat qu'on aimerait bien un jour voir aboutir, parce qu'il s'agira de valoriser l'engagement des uns et des autres, et notamment même ceux qui sont en fin de carrière, qui peuvent donner leurs compétences pour nous aider au niveau des associations. Donc ça, c'est une piste. Mais par contre, pour ce qui est des bénévoles, d'ailleurs, je tiens à les saluer et les remercier. Donc c'est l'occasion pour nous, au niveau des 80 ans du secours, de remercier toute cette fraternité qui s'inscrit autour des engagements de chacun, que ce soit nos bénévoles, nos donateurs, nos mécènes, tous ceux qui sont là au quotidien, qui apportent leur pierre à l'édifice. Donc, pour ce qui est du bénévolat, aujourd'hui, le Secours catholique sur l'ensemble du territoire, nous comptons 15 équipes. Il y a 15 équipes réparties sur l'ensemble de la Nouvelle-Calédonie et des îles. Tout à l'heure, j'ai évoqué l'île des Pins. Donc, on a à peu près 350 bénévoles qui travaillent, qui œuvrent chaque jour pour répondre au plus près des populations. Pour ce qui est de l'engagement par rapport aux derniers événements, nous, on a fait beaucoup de campagnes, d'ailleurs, et notamment sur les réseaux, pour faire appel aux personnes qui souhaitent s'engager auprès de notre association. Et je peux noter effectivement qu'on a un certain nombre de personnes aujourd'hui qui viennent nous aider, nous prêter main forte. Donc on a une petite augmentation de nos bénévoles et nous en sommes très satisfaits. Mmh. Mais on ne s'arrête pas là parce que, bon, comme je disais tout à l'heure, les demandes augmentent. L'activité du secours, comme les autres associations, elle est exponentielle. Donc je fais encore appel encore à de nouveaux bénévoles qui sont prêts à nous aider. Mmh. Ils peuvent donner une heure, ils peuvent donner un peu de leur temps, mais en tout cas, on est toujours très contents de les accueillir.
3: Pour ces 80 ans, vous avez choisi comme message central la fraternité et le partage. Dans ce cadre, il y a des événements qui sont organisés ici, notamment pour la journée du 28 mai. Quels seront les temps forts?
2: Alors, les temps forts, il y aura effectivement l'accueil, hein, parce qu'on tient à préciser qu'on accueille tout le monde, hein, le matin à partir de 7h30. Ensuite, après, un des temps forts, ça serait la messe, parce qu'on a une messe qui sera célébrée à l'église Notre-Dame-de-Lourdes avec notre aumônier, Père Michel. Il s'agira également pour nos équipes de mettre un petit peu en avant tout le travail qu'ils font au niveau de chaque territoire, parce que chaque territoire est différent. On a des bénévoles qui sont aussi bien engagés dans des associations de femmes, donc il y aura des petites choses qui seront faites au niveau de l'artisanat, il y aura un petit peu de produits locaux, je pense à notre équipe de Pueblo, à celle de Thio et de Canala également. Donc on n'est pas en reste. Donc, et en même temps, il s'agit de partager un moment, toutes nos équipes seront là et présenteront un petit peu leurs actions de proximité, parce que chaque territoire a ses spécificités. Et suivant la demande qui sont faites sur chaque territoire, nos équipes locales y répondent.
3: Alors pour terminer, quel appel souhaitez-vous lancer par exemple aux institutions, également à la population, dans ces moments où la solidarité est appelée à être renforcée face aux fractures sociales grandissantes?
2: J'appelle les uns et les autres qui ont envie d'apporter leur petite ou leur grande contribution par rapport à cette cause, une noble cause. Puis la fraternité, c'est pas juste un slogan, ça se vit chaque jour. Et c'est de les inviter tous à cette grande table de la fraternité qu'on organise le 28 mai pour les institutions. J'espère qu'ils auront une écoute attentive à nos demandes de subventions, parce que bon, c'est aussi le nerf de la guerre. Aujourd'hui, on est à un tarissement un petit peu de tous nos financements, donc je fais vraiment appel. Et encore une fois, je remercie nos bénévoles et nos mécènes et l'ensemble de ceux qui nous aident chaque jour à porter ce message d'espoir. En tout cas, je pense que le Secours catholique a beaucoup d'espoir pour notre pays et pour notre population.
1: Actualité en dehors de notre pays, l'ONU adopte une résolution historique sur le climat soutenant l'avis de la CIJ sous l'impulsion du Vanuatu. John Natanga.
4: L'Assemblée générale des Nations unies a adopté mercredi à une écrasante majorité une résolution historique saluant l'avis consultatif de la Cour internationale de justice, CIJ, sur les obligations des États en matière de changement climatique, marquant un moment historique pour le droit international, la justice climatique et la coopération multilatérale. La résolution...

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0: pas.
1: Alors, en attendant que ça dwing, une petite dédicace de la part de Jean-Michel, parce qu'il n'arrive pas à joindre le standard. Alors, il m'a demandé de passer une dédicace pour lui. Et comme Kenji parle bien la langue de l'Ifou, et c'est-à-dire qu'il compte sur toi pour lui passer une petite dédicace pour lui et Sabrina, car on rappelle le grand événement en septembre.
2: Attends, je te coupe, Kitoff, on a quelqu'un en ligne.
1: Radio Dido,
3: bonjour. Oui, bonjour, c'est juste pour saluer la super équipe.
2: Merci.
3: Vous allez là, mené par Amos, ce matin. Voilà, un gros bisou.
2: Merci beaucoup à vous, madame.
3: Bonne journée.
2: Bonne journée. Au revoir. Alors, on n'est pas, on change pas une équipe qui gagne. Hein.
4: Le trio gagnant.
1: Et vraiment, merci à cette auditrice.
2: Ah oui, merci beaucoup.
1: Merci pour son cœur.
2: Ça fait du bien, ça fait plaisir, ça fait chaud au cœur.
1: Et pour la remercier, on compte sur toi, Kenji, pour une petite chanson de quand on refermera l'émission, qui sera dédicacée rien que pour elle sur la RDK et nulle part ailleurs.
2: Eh ben, justement, là, j'en ai une de chanson là. Je la dédicace expressément pour l'auditeur qui nous a appelé, qui nous avait demandé Eddie Dalton, et puis cette auditrice là qui vient de nous appeler également, et puis toutes les auditrices, tous les auditeurs qui nous écoutent, où que vous soyez, en partant de Djoubea Kapome, Khalechua, Djuaro, Paichichamuki, Ot, Mawap, Yaï, Djehu, Nengone, Tokanode, l'île de Kweni, l'île de Dawar, son extrême nord. Donc à toutes les personnes qui nous écoutent, ça c'est pour vous, un peu de douceur.
4: En gros, partout là, j'ai oublié mes claquettes quoi.
1: On va plus savoir dans quelle partie du nord il a laissé les claquettes.
2: Eddie Dalton, She Don't Stay Long. Voilà, spéciale dédicace, un peu de douceur. Ça fait toujours du bien.

0: Alors, pas mal, hein?
1: Pas mal du tout. Bah, d'ailleurs, puisqu'on devait choisir un clip pour Jean-Michel, ben voilà, c'était pour toi. Et pour clôturer donc cette annonce, c'était pour toi et Sabrina. Car on, comme je vous l'ai dit, hein, au début de l'antenne, on connaît maintenant l'événement qui aura lieu en septembre, Kenji, n'est-ce pas? Et il m'a donc demandé si tu pouvais, maintenant que le dédicace est passé, si tu pouvais lui dire un petit mot gentil pour lui, Sabrina, on l'y fout.
0: Alors, comment dire?

0: Et bon courage, fée. Voilà. Ça y est, c'est dit.
1: C'est dit. Et elle n'était pas grande, mais comme on dit, c'est...
0: Ça vient du cœur.
1: Et maintenant, on connaît la demoiselle d'honneur.
0: Ah, c'est qui la demoiselle d'honneur?
1: J'ai l'immense plaisir de vous informer que la demoiselle d'honneur n'est telle que fait une innovation à la Miss Barbara.
0: Ah, d'accord.
2: Ok.
1: Qui est à l'écoute actuellement. Okay. Qui est à l'écoute, on lui fait de gros bisous et on lui dit félicitations d'avoir pris la première place.
2: On est invité ou on est invité au mariage?
1: On est tous invités, mais on n'est pas que invité, tout le pays est invité.
2: Oh.
1: Car Jean-Michel, il fait toujours les choses en grand.
0: Ouh là là là là là là.
1: Alors,
0: là
1: on compte sur vous, la Kanaki, soyez présents quand la date sera communiquée ultérieurement.
2: On la communiquera dans cette mission là d'ailleurs.
1: Voilà. C'est rien que pour toi ça Jean-Michel, et c'est sur la RDK et nulle part ailleurs. L'équipe se joint à moi pour te présenter tous nos voeux.
0: Vous êtes terribles hein, les garçons.
1: Mais on veut que le bonheur de Jean-Mich.
0: Vous êtes terribles. Allez, on rappelle le numéro de téléphone, le 36.
2: 70 01 01 01 01,
1: parce qu'il y a eu des échos alors. 36 70 01, la famille. Si vous avez des dédicaces à passer pour même pour Jean-Michel et sa destinée quand vous êtes invité au mariage, donc n'hésitez pas, ça se passe au 36
2: 70 01 01 01 01.
1: Et ça se passe jusqu'à 9h sur l'émission
2: Daily Live.
0: Allez, plus que quelques minutes, plus que 13 minutes, les garçons.
1: Et c'est nulle part ailleurs que sur la
2: RDK.
1: Bienvenue à vous en compagnie de Kenji, Alex et moi-même.
2: Je vais me faire engueuler si je ne le fais pas. Une petite dédicace pour Nana qui envoie toujours les messages. Il y a toute son équipe qui travaille durement. Toutes les AVS, toute la team de Villavie, tout le monde, quoi. Je vais me faire engueuler si je ne le fais pas. Je vais recevoir un message.
0: Ah bah c'est bien au moins que tu aies pensé à eux.
1: Pour une fois.
0: Pour une fois.
2: Je vois pas de quoi vous parlez.
0: D'accord.
2: Vous savez, j'ai des problèmes de mémoire.
0: Ça dring dring au standard, les garçons.
1: Radio Dido.
2: Bonjour.
1: Bienvenue à l'antenne.
3: Allô, bonjour.
0: Oui, bonjour, bonjour.
3: Bonjour, bon courage à vous là.
0: Merci, merci.
3: Je vais passer. Bon courage à chérie, à manger de Canala, à manger de Canala.
0: Mm-hmm.
3: Et courage à tous les employés en bas. Et bon courage à toutes les familles qui sont en préparation des mariages.
0: Waouh, oui, merci pour eux, merci.
3: Voilà. Roto,
0: roto. Roto, roto, roto, nengue.
3: Merci, bonne journée à vous aussi.
1: Merci.
0: Merci, merci.
1: Merci d'avoir choisi la RDK.
3: Ah, c'est Ranjo à nous.
0: Bah oui.
3: Olé,
0: olé,
1: olé, olé.
0: À moi.
3: Olé.
1: Tout le frangin.
0: Il est vrai qu'en ce moment, eh bien, on est en pleine période de mariage. Donc là, il y a toutes les familles, eh bien, qui s'attellent.